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0: Salut Irma, tu viens au cinéma? Non.
1: Mes chers amis, la structure actuelle de notre mouvement a pour conséquence la naissance d'un processus de mise en place d'une politique technique fondamentale conforme à l'esprit de notre philosophie participative orientée. Le nouveau modèle organisationnel de notre fonctionnement comble une lacune dans l'établissement des orientations statistiques prospectives face aux tâches qu'une gestion rationnelle et équilibrée impose désormais à tous. L'augmentation permanente de l'étendue de nos activités autorise, dans une certaine mesure, l'émergence d'un projet neuf de rééquilibrage, mais dans le même temps, l'intensification de notre capacité théorique intégrée représente déjà par elle-même une tentative audacieuse et convaincante de vérification du système généralisé de la participation générale. La pratique de la vie quotidienne montre bien que la consultation entreprise à partir d'échantillons socio-économiques représentatifs joue un rôle essentiel dans l'approche d'une technologie informationnelle, mais qu'elle ne saurait avoir lieu, et là je pèse mes mots, sans la définition préalable d'un seuil de flexibilité technique minimale. Le fait, n'est-ce pas, d'avoir entamé une action profonde dans le but de façonner les attitudes garantit la participation la plus large à l'élaboration du système de développement, puisqu'elle repose sur la prise en compte des nouvelles formes d'activité, tout en ménageant le renforcement des structures et en assurant la réalisation du programme pour l'avenir, mais qu'en plus, le souci permanent de notre politique d'information, qui n'entrave en rien le schéma global de notre philosophie participative orientée, autorise au contraire davantage l'intégration de propositions neuves et originales dans le but d'améliorer notre image de crédibilité auprès du grand public face à l'entreprise de désinformation systématique des grands médias. Non, vous savez, mes amis, il n'est pas indispensable d'argumenter longuement la signification de ces problèmes, car l'application de notre politique technique fondamentale accomplira une action déterminante sur la base d'une responsabilisation plus grande de l'individu au sein d'une

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0: fois à la minute dans mes chansons et qu'on les comprend pas tous et que c'est pas toujours un problème de diction. Moi non plus, je ne les comprends pas tous, les mots que je chante. Mais c'est vrai, la plupart, je comprends pas. En fait, je comprends rien de ce que je chante. Et c'est normal. Je serais bien la première à comprendre ce qu'on me fait chanter, tiens. Alors, mesdames, messieurs, moi, si on m'avait laissé faire, j'aurais pas fait chanteuse intellectuelle, ça c'est sûr. J'aurais plutôt fait chanteuse manuelle. Alors, vraiment, je vais chanter une chanson de base.
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0: Bonsoir, vous posez votre question.
1: Bonsoir messieurs, je voudrais savoir si à 6h heure française, s'il y a conflit, est-ce que ce serait une guerre mondiale, et si oui, est-ce que ce serait éventuellement la fin du monde, la fin du monde, la fin du monde, la fin du monde.

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À Mireille, dite Petit Verglas. Ne tremblez pas, mais je dois le dire. Elle fut assassinée au couteau par un fichu mauvais garçon. Dans sa chambre, là-bas, derrière le Panthéon, rue Descartes, où mourut Paul Verlaine. Oh oui, je l'ai bien aimée, ma petite Petit Verglas, à moi si bonne et si douce et si triste. Pourquoi sa tristesse? Je ne l'avais pas devinée. Je ne pouvais pas le deviner. Non, je l'ai su après. Tu me l'avais caché, que ton père était mort sur l'échafaud, Petit Verglas. J'aurais bien dû le comprendre à tes sourires. J'aurais dû le deviner à tes petits yeux battus de sang, à ton bleu regard indéfinissable, papillotant et plein de retenue. Et moi qui avais toujours l'air de te dire « Mademoiselle, voulez-vous partager ma statue ?» Ah, j'aurais bien dû comprendre à tes sourires, tes yeux bleus battus et pleins de retenue. Et je t'appelais comme ça, Petit Verglas. Que c'est bête, un poète. Petite chère transie, moi je ne l'ai su qu'après que ton père était mort ainsi. Pardonne-moi, Petit Verglas, voler les anges.

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0: Qu'est-ce que c'est pas? Mais qu'est-ce que c'est? Qu'est-ce que j'entends là? Mais arrêtez ça, c'est pas possible, enfin, je peux pas chanter comme ça, moi. Alors, enfin, ah, quand même.
1: On se lève et on s'en va.
0: Ah, on s'en va, eh bien c'est pas trop tôt. Au revoir, tout le monde, au revoir. Au revoir. Adieu.

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0: Bon, une dernière. Non, une de Brassens. Le cauchemar. Il y en a qui connaissent? Attends, c'est inédit.
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Je suis pas à proprement parler ce qu'on appelle un maniaque. Hein. Simplement, j'aime que tout brille et que tout soit bien rangé. La première chose que je fais quand je rentre à la maison, c'est de me servir un thé citron. Je me verse moi-même le thé, hein, bien au milieu du bol. Le sucre doit être vertical, sinon c'est le bordel. Hein. Ensuite, je range, j'astique tout. Je range mon bureau, je range les chiens, je range les gosses, et j'astique le zèbre. Oui, j'ai toujours eu des zèbres. J'aime beaucoup les zèbres. Les rayures sont bien parallèles. J'aime que tout soit bien parallèle. Je n'apprécie rien tant que cet instant trop éphémère, hélas, où ma montre à quartz indique 11h11. Quelquefois, j'ai un orgasme jusqu'à 12. D'une façon générale, j'aime que l'on soit à l'heure. Je dois dire que ce soir, vous m'avez déçu. Mon ami, le regretté ministre Robert Boulin, et moi-même avions en commun cette obsession de la ponctualité. Je l'entends encore, il disait toujours « Je suis dans les temps, je suis dans les temps, je suis dans les temps. »

Tous les samedis soirs, à 22h15 précise, je range ma femme dans le lit conjugal et je la stick jusqu'à la nuit. Je dois dire que notre harmonie sexuelle n'est pas une réussite. C'est une femme qui ne parvient pas toujours à conserver les jambes bien parallèles. Et... ludiquement parlant, cela me désoblige. C'est une femme très bordélique. Notre dernier pique-nique, la semaine dernière, s'est très très mal terminé. Elle voulait repartir sans avoir rangé la clairière. Elle voulait pas plier les pots de saucisson. Elle voulait pas plier les pots de banane. Elle voulait pas plier l'herbe. Elle voulait même pas plier ma tante Emma qui est paraplégique et qui, par conséquent, ne peut pas se plier toute seule. Hein? J'avais beau lui dire, écoute, Suzanne, t'en vas pas comme ça. Ne me quitte pas, il faut tout plier. Tout peut se plier. Tu t'enfuis déjà. C'est vrai. Que voulez-vous, j'aime l'ordre. Chez moi, c'est un besoin de clarifier les choses dans ma pauvre tête de perturbée congénitale. Oui, je suis très perturbé. J'ai toutes les tares. Je suis dyslexique. Je confonds les T et les F. C'est chiant. Et je suis gaucher contrariant. Oui, c'est plus fort que moi, j'emmerde les droitiers. Et ce ne sont là que les moindres de mes tares, il y a beaucoup plus grave. Je suis névrosé et psychotique. Ce sont deux désordres extrêmement perturbants quand ils cohabitent, pour reprendre le cri d'amour du crapaud. Savez-vous seulement quelle différence il y a entre un névrosé et un psychotique? Un psychotique, c'est quelqu'un qui croit dur comme fer que 2 et 2 font 5, et qui en est pleinement satisfait. Alors qu'un névrosé, c'est quelqu'un qui sait pertinemment que 2 et 2 font 4. Et ça le rend malade. Bah moi qui suis à la fois névrosé et psychotique, je suis tour à tour ravi, mais absolument ravi à l'idée que 2 font 5. 4, pardon, oui. Ou alors déçu, mais je suis déçu quand je pense que 2 font 5, vous n'imaginez pas. Un jour je me réjouis que les quadrilatères aient 4 côtés, le lendemain je me désole à l'idée que les triangles n'en ont que 2. Alors bien sûr j'en ai parlé à mon psy. Et mon psy m'a conseillé de tenter une expérience de thérapie de groupe. Oui. Je dois dire que sur le moment, je n'étais pas très chaud. Ce genre d'exhibition publique comme ça me semble légèrement impudique. Hein? Si, c'est vrai. Je suis un garçon très pudique. Comme mon ami Michel Droit, qui est exactement un peu comme moi. Michel Droit, vous n'imaginez pas à quel point cet homme est pudique. Quand il va aux chiottes, il éteint la lumière. Ah bien sûr, des fois il se gourre, il s'essuie la figure, bon... Ben... Après on dit qu'il a mauvaise haleine, mais c'est pas une mauvaise haleine. J'étais pas très chaud non plus pour l'expérience de thérapie de groupe, parce que c'est le genre de truc qui coûte cher. Hein. Et là je fais très attention. Hein. Oui, je vous ai pas dit, mais mon argent aussi est très bien rangé. On évalue ma fortune actuelle à 1 111 111 francs, c'est un bon chiffre, et je m'y tiendrai aussi vrai que 2 et 2 font 4. Alors, mon psy m'a dit « Mais non, pauvre enculé !» Nous sommes très liés. Hein. « Mais non, pour ton expérience de thérapie de groupe, imbécile, donne-toi un spectacle. Comme ça, c'est toi qui seras payé. » C'est pourquoi, mesdames et messieurs, je vous ai prié de venir tous ici ce soir pour me regarder faire mon intéressant. Bonsoir.

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0: Demain, nous reviendrons avec des revolvers au bout de nos yeux, morts.
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0: Baignade autorisée sur la plage japonaise de Yotsukura, non loin de Fukushima, mais à condition d'indiquer au public non la température ou la force du vent, mais le niveau de radioactivité de la mer. Mercredi dernier, le gouvernement japonais a annoncé le déversement de plus de 300 tonnes d'eau contaminée chaque jour dans l'océan Pacifique, près de la centrale nucléaire de Fukushima.
1: Soyez rassurés et passez une bonne journée.
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À tous les vacanciers, voici notre message. Ne soyez

0: Soyez rassurés et passez une bonne journée.
1: Nous ne savons pas exactement quelle est la situation. Quelle quantité d'eau a fui ?
2: Bon, c'est certes pas anodin, mais c'est quand même pas gigantesque. Et ce qu'il faut bien comprendre aussi, c'est qu'une fois que cette eau, en imaginant qu'elle soit répandue dans la mer, ça devient complètement anodin, puisque la mer, c'est un réservoir d'eau absolument gigantesque, et la radioactivité se dilue là-dedans rapidement.
1: Quel est le niveau de radioactivité et où elle s'est déversée ?
2: Dans l'océan, dans les océans, il y a 3 mg d'uranium par mètre cube. Si vous faites le calcul, vous allez voir que ça fait 5 milliards de tonnes d'uranium dispersées dans les mers. Donc la mer, vous voyez, spontanément, naturellement, est radioactive. Donc si on en rajoute un petit peu, c'est évidemment, c'est pas très agréable, mais c'est pas des quantités considérables.

0: Moi, j'ai un très grand respect pour le président Poutine pour deux raisons. D'abord parce qu'il est le président d'un immense pays avec une culture millénaire et que rien que pour cela, le dialogue avec lui est indispensable. Mais j'ai une deuxième raison de l'estimer, c'est que c'est un homme qui tient ses engagements.
1: Mon cher Vladimir, je suis en France le représentant d'une famille politique qui pense que l'Europe doit se construire de l'Atlantique à l'Oural. À cet égard, je veux dire que je regrette les retards mis dans la négociation d'un nouvel accord de partenariat entre l'Union européenne et la Russie lancé.

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1: Eh ben, il est 15h sur Radio Libertaire, 89.4 FM, la voix sans Dieu ni maître de la Fédération anarchiste. Michel Polizzi vous présente un mélange étendu, avec un numéro de téléphone au 01 43 71 89 40. On va commencer les affaires avec un anniversaire qui sera dans deux jours. En fait, demain. Nous sommes le 19, Carlos Santana. Naissait le 20 juillet 1947 à Otlan de Navarro, dans la province du Jalisco, au Mexique. De son vrai nom, Carlos Humberto Santana Barragán. Et ici, on va écouter Santana et son groupe, enregistré à Santiago du Chili. En 1992, avec le célèbre triptyque The Black Magic Woman de Peter Green, Gypsy Queen de Gabor Jabo et Oye Como Va de Tito Puente. Santana Band à Santiago en 1992.

Le claviériste Brian Auger, sans les Trinités, mais avec Oblivion Express, et le vocaliste Alex Lidgerwood, qu'on va écouter un peu plus tard et qu'on va écouter un peu avant aussi. Happiness is Just Around the Bend, un 45 tours, c'était comme ça que ça s'appelait à l'époque, sorti en 1973. Donc Brian Auger, son groupe, et le vocaliste Alex Lidgerwood, précédé par le même vocaliste Alex Lidgerwood, qui nous faisait la plupart des parties vocales de ce triptyque de Santana. Black Magic Woman, Gypsy Queen et Oye Como va enregistrer à Santiago au Chili en 1992. Donc on a Alex Lidgerwood avec 19 ans d'écart dans les deux cas. Un bon anniversaire à Brian Auger, né le 18 juillet en 1939 dans le quartier de Hammersmith à Londres. Et bon anniversaire à Carlos Santana, né lui à où est-ce que je l'ai marqué, à Outland de Navajo, dans l'état du Jalisco au Mexique. Et c'était le 20, lui ce sera le 20, ce sera demain, le 20 juillet en 1947. Les deux gaillards toujours parmi nous, Brian Auger et Carlos Santana. Sur l'antenne de Radio Liberté, alors c'est les vacances qui ont déjà commencé, il y a beaucoup d'émissions qui prennent leur quartier d'été comme on dit, et qui reviendront pour la plupart du temps début septembre, et même certaines fin août. L'émission Trou Noir demain, lundi 20 juillet à 16h. Et comme tous les ans depuis 2013, l'équipe de Trou Noir était aux Réclusiennes, festival de la pensée organisé à Sainte-Foy-la-Grande, la terre natale d'Élisée Reclus. L'édition 2026 du 15 au 18 juillet avait pour thème « Se battre et débattre ». Nous en avons rapporté quelques pépites et nous vous proposons d'écouter aujourd'hui une partie de la table ronde intitulée « Apprendre à débattre, éduquer autrement ». Avec successivement Jean-Luc Richel, « Se battre pour une utopie en acte », Philippe Godard, « Une pédagogie libertaire avec des élèves décrocheurs » et Maryse Bellac, « Restitution de l'atelier d'écriture ». Ça c'est demain, ici même, sur 89.4 FM, Radio Libertaire, à 16h pendant 2h avec Trou Noir, demain lundi 20 juillet. Bonjour à Madame Christine, qui nous écoute de son prieuré à Sergi Saint-Christophe. Et aussi Jean de Gascogne, je crois, qui écoute le mélange aussi de Gascogne quelque part. Il est 15h25, le numéro de téléphone du studio, le 01 43 71 89 40. Jusqu'à 18h30, mélange avec Polizzi, et à 18h30, on verra bien. Bon ben on va continuer avec Brian Auger et Oblivion Express, et l'autre face, il me semble bien, de ce 45 tours sorti en 73, on avait Happiness is Just Around the Bend, et là c'est une reprise de Marvin Gaye, The Inner City Blues.

le saxophoniste Chico Freeman, enregistré en public au Jazzwoche de Burghausen en Allemagne en 2002 avec Iga Taka et le pianiste Hilton Ruiz. Michael's Mambo, c'est ce qu'on a entendu de Chico Freeman, qui a eu un anniversaire il y a deux jours, né le 17 juillet en 1949 à Chicago. Chico Freeman. On a précédé ça de Tower of Power, avec le vocaliste Lenny Williams qui nous disait « Il n'y a que pas tellement trop de pétrole dans le sol et quand il n'y en aura plus, c'est fini. » Bon, il disait ça en 1973. Hein. Bon, il était au courant à l'avance, mais avec un peu trop d'avance peut-être. « So Much Oil in the Ground » de l'album « Urban Renewal » de « Tower of Power ». Et on a commencé le set avec Brian Auger et Oblivion Express et The Inner City Blues, leur reprise du classique de Marvin Gaye en 1973 avec le vocaliste Alex Ledgerwood, enregistré en public quelque part. Il est 15h52, vous écoutez Le Mélange sur Radio Libertaire, Michel Polizzi avec vous jusqu'à 18h30. Et puis advienne que pourra à ce moment-là. Hein. Demain, juste après Trou Noir, la société dans tous ses états, tous les troisièmes lundis, entre 18h et 19h30. Demain, lundi 20 juillet, la société dans tous ses états recevra Richard Monvoisin, Nicolas Pinceau et Léo Druard pour leur livre Placebo, enquête historique et scientifique sur un mystère médical. Avec eux, nous explorerons les questions que soulève cet étrange objet qui met mal à l'aise les soignants et qui agit sur les patients, placebo. Et nous comprendrons le comment et le pourquoi de ce qui n'est au final pas de la magie. Et pour conclure cette dernière émission de la saison avant nos vacances, c'est-à-dire les leurs, nous rendrons un vibrant hommage à notre ami Thierry Poré, qui est décédé récemment, en diffusant deux de ses morceaux de blues préférés. Voilà, prochaine émission de la société dans tous ses états le 21 septembre. Bel été et bonne... bel été à toutes et tous. Hein, ce sera donc la société dans tous ses états demain à 18h ici même sur Radio Libertaire. La voix sans Dieu ni maître de la Fédération anarchiste. Un autre anniversaire, ce sera demain. C'est le 18 juillet en 1957, naissait Keith Levine, guitariste et claviériste, entre autres, de Public Image Limited, entre autres, né à Muswell Hill, donc le 18 en 1957, et mort à Norfolk, cancer du foie, le 11 novembre 2022. Ici, on écoute un extrait, donc on va écouter Annalisa, grand morceau de Public Image Limited, sorti sur leur premier album, First Edition, je crois que c'est en 78 ou 79 que c'est sorti ça, et avec John Lydon, John Walker, le batteur, Ja Wobble, le bassiste, et Keith Levine, le guitariste. Non, c'est pas celui-là. Alors, si c'est pas celui-là, c'est... Bah, je l'ai mis alors quand même, c'est extraordinaire ça. Hein? Vous ne trouvez pas? Bah si, ça devrait être ça. Normalement, c'est lui. Voilà.

Et ça, c'est Led Zeppelin avec le pianiste Ian Stewart, membre fondateur des Rolling Stones, pianiste de son état, et qui ici avec ce Boogie With Stu. Ian Stewart, né demain, le 18 juillet 1938 à Pittenweem, dans le comté Fife, en Écosse, mort à Londres le 12.

dans l'Indiana le 18 juillet 1941. Mort à Nashville le 21 avril en 2016, Lonnie McIntosh, c'est son vrai nom, et ce Satisfy Susie enregistré Carnegie Hall à New York en 1986. Et on a commencé avec la version studio de Annalisa, l'album First Edition by Public Image Limited. Le guitariste Keith Levine, né à Muswell Hill le 18 juillet 1957, extrait donc du premier album de Public Image. First Edition, fin des années 70. Il est 16h11 sur Radio Libertaire et chez vous aussi. 89.4 FM, la voix sans Dieu ni maître de la Fédération anarchiste. Michel Polizzi avec vous jusqu'à 18h30 au 01 43 71 89 40. Et on va continuer dans une minute ou deux. Indésine, la revue Underground, un lundi sur deux, lundi en alternance entre 22h30 et 24h30 ou 0h30. Ce lundi 20 juillet, c'est-à-dire demain 22h30, l'équipe d'Indésine reçoit Bless My Heart ex Cliff Istatov Jane Wolf. Je le lis tel que c'est écrit, hein. Alors bon, je me suis renseigné, il y a deux groupes là quand même, faut pas faire des conneries. Là. Et ça, ils vont être là pour leur nouveau single, Love Lies, avec Frank Ferrer, batteur des Guns N' Roses pendant 20 ans. En interview, plus des invités, enfin guests ils disent, français moderne. Le tout avec les belles chroniques de la team, français moderne. On terminera le voyage avec la fréquence ombre. Hein. Léon, la musique qui fait peur aux enfants. Ça c'est Indésine, demain à 22h30, ici même sur Radio Libertaire avec Léon. Donc je vous disais, c'est l'anniversaire de... Enfin, si, c'est aujourd'hui même. Il n'est plus des nôtres, hélas. C'est le 18. J'en ai tellement indiqué ici que je ne sais plus où c'est. Hein. Donc le 18 juillet, naissait Ian Stewart en 1938. Un des membres fondateurs des Stones, en fait le premier à avoir répondu à l'annonce de Brian Jones, et qui a été le pianiste du groupe pendant un certain temps, jusqu'à ce que le manager Andrew Luke Holden décide qu'il n'était pas assez beau, et il faisait mauvais effet pour les filles qui adoraient le groupe, n'est-ce pas? Et donc on l'a mis au placard, ou du moins comme road manager. C'est lui qui gérait toutes les tournées du groupe sur le terrain. Il aurait pu être pas content, hein, qu'on le dégage comme ça. Ben non, si, il a accepté la chose de bon cœur. Ian Stewart. Et comme le disait Keith Richards, dans dans tous les morceaux qu'ils faisaient à leur début, la seule chose qui les intéressait, c'est d'avoir l'approbation de Ian Stewart, qui soit d'accord. On va écouter 3-4 morceaux avec Ian Stewart. On va commencer avec Time Is On My Side, du deuxième album du groupe en 1964. 12 x 5, voilà, hein, 12 morceaux par les 5, sorti chez Decca à l'époque. Et là, c'est Ian Stewart qui joue de l'orgue. Time is on my side.

Quatre morceaux avec le piano et les claviers de Ian Stewart et les Rolling Stones avec ce Let It Bleed, morceau titre de l'album sorti en 1969 sur la version monophonique. On a précédé ça de Flight 505 de Aftermath en 1966 et puis Around and Round et Time is on My Side 12 by 5 12 x 5 12 par 5. Le deuxième album des Stones en 1964. Et dans les trois derniers, Ian Stewart joue du piano. Et sur le premier, Time is on My Side, il joue de l'orgue. Road manager, pianiste, organiste, fondateur du groupe. Comme je vous le disais, c'était lui qui, quand Brian Jones avait mis une annonce dans un des magazines, des journaux de musique londoniens, c'était Ian Stewart qui avait répondu à l'annonce en premier. S'il vous plaît. Eh oui, avant Mick Jagger. Mais bon, il n'était pas beau. C'était la version officielle. Donc on le garde, mais pas sur scène. Ou alors, de temps en temps, quand tu joues du piano, on peut te mettre derrière, on ne voit pas trop, là. Salopard. Ian Andrew Robert Stewart. Ian Stewart, né à Pittenween, dans le comté de Fife. Oui, c'est ça, Pittenween. Pittenweem. Dans le comté de Fife en Écosse, le 18 juillet 1938, mort à Londres le 12 décembre en 1985. Il est 16h30, vous écoutez Le Mélange sur Radio Libertaire, Michel Polizzi, votre hôte, jusqu'à 18h30 et puis advienne que pourra à ce moment-là. Ce mardi 21 juillet, ce mardi à venir, à 10h30 du matin, un classique s'il vous plaît. Et au programme, ce sera la deuxième partie du Faust de Charles Gounod, avec Kiri Tekanawa qui chante Marguerite, Francisco Araiza qui chante Faust, et Yevgeny Nesterenko, Mephistopheles. 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Numéro de téléphone du studio, je vous disais, c'est le 01 43 71 89 40. On va continuer avec Milva. Milva, chanteuse italienne avec une longue carrière en Allemagne, une des égéries de Kurt Weill, Bertolt Brecht, entre autres. Ici, on va l'écouter qui chante quoi. Le Surabaya Johnny, voilà, le Surabaya Johnny en public avec l'ensemble Berliner, le Berliner Ensemble. Et Milva, donc, né à. Où est-ce que je l'ai mis? Né à Goro, en Italie, le 17 juillet en 1930. Et la voici donc avec, où est-ce qu'il est? Il est là, avec le Surabaya Johnny. Ça faisait partie d'une grande célébration de Bertolt Brecht en 2006. Et donc il y a un petit début musical vaillo-brechtien, et puis après on se lance dans le morceau.

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Une réédition d'un groupe de Chicago enregistré en 1991-92 et sorti, ressorti chez Cuneiform Summer Dress de l'album Spill par un groupe qui s'appelait No Safety, avec clavier entre autres de Zena Parkins, guitare de Chris Cochran, la vocaliste c'est Anne Ruppel, Tim Spellius, batteur, et Doc Seidel, guitare. Avant-garde, plus ou moins. Rock avant-gardiste d'il y a 35 ans. Spill par le groupe No Safety et Summer Dress. Ouais, avant ça, le West Coast Pop Art Experimental Band, volume 3, en fait c'est leur quatrième album. Il y a un album d'abord, j'ai oublié le nom, puis volume 1, 2 et 3. Ça c'est sorti en 1968. 18 is Over the Hill, the West Coast Pop Art Experimental Band de Phoebe Snow. 1976, il me semble bien, celui-là. Two-Fisted Love de l'album chez Columbia's Second Childhood en 1976, c'est bien ça. Et deux fois Milva, le Pirate Jenny de l'opéra de Katsu et le Surabaya Johnny. De quoi, de Happy End. Le Surabaya Johnny enregistré dans un grand gala Bertolt Brecht, quelque part en Germanie en 2006. Et un bon anniversaire à Milva, née Maria Ilia Molkami. Ah, j'arrive même pas à lire mon orthographe. C'est dire comment c'est bien écrit. Hein. Maria Ilia Molkami. Née à Goro, en Italie, le 7 juillet 1930. On en écoutera d'autres si j'ai le temps. Je dis ça toutes les semaines. On en écoutera d'autres après. Puis en fait, j'ai pas le temps. On n'écoutera pas d'autres. On verra bien comment ça se présente. Avec nos oiseaux indiens dans fond sonore. 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Bon, je vous ai dit, c'était entre autres l'anniversaire de Carlos Santana. Carlos Santana, né le 20 juillet en 1947 à Outland de Navajo, dans l'état du Jalisco, au Mexique, de son vrai nom, de son nom complet, Carlos Humberto Santana Barragán. On écoute ici du quatrième album, il me semble bien, du Santana Band, Caravanserai, sorti en 72, 73 au plus tard. On va écouter les quatre morceaux qui se suivent sur la face 1. Waves Within, Look Up to See What's Coming Down, Just in Time to See the Sun, et The Song of the Wind, Santana, Caravanserai.

Et le Saint Anne Band enregistré à Tanglewood dans le Massachusetts en 1970 avec cette reprise de Treat que l'on trouve sur le premier album de Santana l'année précédente, puis c'est ça, début 69. Carlos Santana et le Santana Band avec 1, 2, 3, 4 morceaux de la première phase du troisième album Caravanserai, Waves Within, Look Up, Just in Time to See the Sun et Song of the Wind. Et tout ça pour dire un bon anniversaire à Carlos Santana, né le 20 juillet en 1947 à Otlan de Navajo, au Mexique. Carlos Humberto Santana Barragán. Il est 17h20 sur Radio Libertaire et un peu partout en France. Michel Polizzi avec vous jusqu'à 18h30 pour cette version étendue du mélange. Et le numéro de téléphone du studio, le 01 43 71 89 40. L'émission Bibliomanie, ce jeudi 23 juillet à 15h, recevra Jean-Claude Raspianjas pour La France à la carte, sorti chez Équateur. De 15h à 16h30, Bibliomanie, ce jeudi 23 juillet. Et le lendemain, Les Oreilles Libres, pour leur dernière émission de la saison, si je puis dire. Comme à chaque fin de semestre dans Les Oreilles Libres, nous nous pencherons sur les sorties discographiques de la première partie de l'année 2026. Sélection non exhaustive, bien sûr. Les dernières productions de labels auxquels nous sommes attachés, d'artistes à qui nous sommes fidèles, mais d'autres aussi, que nous découvrirons dans l'émission à cette occasion. C'est Les Oreilles Libres, ce vendredi 24 juillet, entre 14h30 et 16h. Et puis la dernière annonce, après ben pour le, on fera des relectures. Bulle Noire, jeudi 25 juillet à 17h, Didier Serplet, Vestiges graphiques oubliés. Le terreux, cet être éphémère qui, une fois sorti de la terre, creuse son trou comme pour y retourner. La ville d'Angoulême a consacré Didier Serplet avec une exposition retraçant son parcours de 1976 à 2026. Publiant un portfolio de 12 dessins qu'accompagne un ouvrage publié par Raphaël de Surtis, Trous et cratères, dessins photographiques. Ce qui nous donne l'envie irrépressible d'inviter notre terreux à venir dans notre refuge Radio Libertaire afin de se livrer. Ce sera ce samedi à venir, 25 juillet à 17h, pendant 2h, avec Bulle Noire, Didier Serplet, Vestiges graphiques oubliés. Bon, on continue avec le musicien, compositeur, électro-acousticien, mais pas seulement. Roger Reynolds, né à Detroit le 18 juillet en 1934. On écoute ici une composition de 1978, je crois que je me souviens, c'est sorti chez CRI en vinyle à l'époque. The Serpent Snapping Eye, écrit pour trompette, piano, percussion et bande magnétique à quatre canaux, quadraphonique quoi. Roger Reynolds, on va pas tout écouter parce que c'est très long, mais une bonne partie quand même. The Serpent Snapping Eye, Roger Reynolds.

0: multi-instrumentiste Thierry Zaboïtsev, membre pendant de longues années du groupe Artzoid. S'il ne l'avait pas fondé ce groupe, mais lui, un autre gaillard dont j'ai oublié le nom, avait repris le groupe au début des années 70 de quelqu'un d'autre. Mais tout ceci se perd dans le brouillard de tant d'années, 50 ans et plus. Thierry Zaboïtsev, donc oui, Artzoid pendant de longues années, mais ça c'est tout récent, ça vient juste de sortir. Alors je pense qu'on peut avoir le CD ou le vinyle physique via son site internet, autrement sur Bandcamp, en MP3, vous avez les 5 ou 6 morceaux de cet album Artefact. Et on vient d'entendre Inexorabilis. Inexorabilis de Thierry Zaboïtsev. Avant ça, l'excellente Sirnai, de son vrai nom Caroline Fock, F-O-K, de San Francisco. Et Lost Your Soul. Alors elle, ça fait des années aussi qu'elle tourne. Et elle a différents, elle a un concert à San Francisco assez important d'électroacoustique, je crois mi-août. Mais autrement, elle a énormément de réalisations au cours des décennies. Le Lost Your Soul, trouvable sur Bandcamp, et je ne me souviens plus de quelle compilation ça fait partie, mais ça remonte, Lost Your Soul, ça remonte à 1990. Mais ce n'est pas ce qu'elle a de plus ancien, hein. Il y en a d'autres. Sirnai, C-Y-R-N-A-I. Et on a commencé avec un bon bout du Serpent Snapping Eye, de Roger Reynolds. Roger Reynolds, compositeur pas seulement d'électroacoustique, beaucoup de musique acoustique, on va dire, mais ici The Serpent Snapping Eye de 1978. Je pense que c'est la version originale qui était sortie en vinyle chez CRI à l'époque, avec trompette, piano, percussion et bande magnétique quadraphonique. Roger Reynolds. Il est 17h45, il nous reste 3 gros quarts d'heure, et puis mystère et boule de gomme, hein, comme on disait quand j'étais petit, ça aussi c'est il y a bien longtemps. Le numéro de téléphone du studio, le 01 43 71 89 40. Et ben, je vous dirais que demain, Trou Noir, comme tous les ans depuis 2013, l'équipe de Trou Noir était aux Réclusiennes. Festival de la pensée. C'est organisé à Sainte-Foy-la-Grande, la terre natale d'Élisée Reclus, géographe anarchiste, entre autres. L'édition 2026, qui a lieu du 15 au 18 juillet, ben ça vient juste de finir, avait pour thème se battre, débattre. Nous en avons apporté quelques pépites et nous vous proposons d'écouter aujourd'hui une partie de la table ronde intitulée « Apprendre à débattre, éduquer autrement ». Avec successivement Jean-Luc Richel, se battre pour une utopie en acte, Philippe Godard, une pédagogie libertaire avec des élèves décrocheurs, et Maryse Bellac, restitution de l'atelier d'écriture. Ce sera demain, lundi 20 juillet, ici même sur Radio Libertaire, entre 16h et 18h, avec Trou Noir. On continue avec un anniversaire du jour aussi, c'est aujourd'hui même, tiens d'ailleurs, Commander Cody. De son vrai nom, George Frayne, le quatrième. Ça veut dire son papa s'appelait George, son grand-père s'appelait George, et l'arrière-grand-père aussi. Donc quatre Georges dans la famille, George Frayne. George Frayne, né le 19 juillet 1944 à Boise, dans l'Idaho. Mort le 26 septembre 2021 à Saratoga Springs à New York. Ici, on l'écoute. Enregistré pour la télévision française, il est en 1974, lui et le groupe sont dans la cour d'une espèce de château, à moins que ce soit une ferme fortifiée d'il y a bien longtemps, et il nous joue un des morceaux qui avait fait sa renommée sur une belle voiture. Hot Rod Lincoln, Commander Cody.
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Maria Ilva Biolcati. Je crois que j'ai réussi à avoir le nom comme il fallait. Hein? Maria Ilva Biolcati. Née le 17 juillet 1930 à Goto. Pas Goro. Si, à Goro. Non, j'avais bon. À Golo, en Émilie-Romagne. Grande. Même si elle était italienne, elle avait une grosse carrière en Allemagne avec tous les Brechtiens du monde. Et ici avec les sept péchés capitaux, Stolz, un extrait des sept péchés capitaux de la petite bourgeoisie de Kurt Weill et Bertolt Brecht. Un bon anniversaire donc à Milva. On sait Phoebe Snow et The Poetry Man de son premier album en 1974. Phoebe Snow, née le 17 juillet en 1952 à New York City, est morte le 26 avril 2011 à Edison, dans New Jersey. Phoebe Snow, Brian Auger avec Julie Driscoll, les deux morceaux, This World's on Fire et Save Me, enregistrement public. Et Brian Auger, lui, né le 18 juillet 1939 à Hammersmith, quartier de Londres. Toujours des nôtres. Le Save Me de 1969, Wheels of Fire, télévision de 1968. Et on a commencé avec Commander Cody and his Lost Planet Airman in Hot Rod Lincoln. Pour la télévision française en 1974, filmé dans un endroit assez pittoresque, une grande ferme fortifiée ou la cour d'un château, pas sûr, il montre pas tout. Commander Cody, de son nom George Frayn. George Frayn, le quatrième du nom. Et comment j'ai... Ah si, ben voilà, j'avais pas monté la pluie avec les trains, là, c'est superbe ça. George Frayn, le quatrième, né à Boise, dans l'Idaho. Le 19 juillet en 1944, bon anniversaire à lui, il n'est plus des nôtres. Peut-être, il est 18h09, non, on n'aura probablement pas le temps. Mais bon, la semaine prochaine, on en écoutera un ou deux autres. La société dans tous ses états, ça c'est demain le 20 juillet, ici même sur Radio Libertaire, entre 18h et 19h30. La société recevra Richard Monvoisin, Nicolas Pinceau et Léo Druard pour leur livre... Placebo, enquête historique et scientifique sur un mystère médical. Avec eux, nous explorons les questions que soulève cet étrange objet qui met mal à l'aise les soignants et qui agit sur les patients. Et nous comprendrons le comment et le pourquoi de ce qui n'est au final pas de la magie. Et pour conclure cette dernière émission de la saison, avant nos vacances, nous rendrons un vibrant hommage à notre ami Thierry Poré en diffusant deux de ses morceaux de blues préférés. Prochaine émission de la Société dans tous ses états, un troisième lundi de septembre, le 21 septembre à 18h. Et ils nous disent bel été à toutes et tous. Et bien merci à la Société.

Bon, on continue avec Nikki Sudden. Ah, oh, j'ai pas eu vraiment le temps de chercher des trucs avec lui solo, il y en a pas mal. Nikki Sudden et Jacobites, mais on se rabat, on peut toujours se rabattre sur Swell Maps, le morceau, le groupe qu'il dirigeait avec son frère dans la fin des années 70, son frère Epic Soundtracks. Tous les deux sont morts. Nikki Sudden, c'est Adrian Nicholas Godfrey, né à Londres le 19 juillet 1956, mort à New York City le 26 mars en 2006. On écoute les Midget Submarines de A Trip to Marineville, sorti chez Rough Trade en 1979. Nikki Sudden and Swell.

une réunion, si l'on veut, de Public Image Limited. Du moins, je ne sais pas qui est le batteur là-dedans, mais c'était avec John Lydon, Keith Levine et Ja Wobble, et la version de Careering cette année-là, je crois que c'était dans les années 80. Un retour et un bon anniversaire à Keith Levine, qui n'est plus des nôtres et qui est né le 18 juillet en 1957 à Muswell Hill, à Londres. Careering avec Wobble et John Lydon. Précédé ça ben, de Public Image Limited avec Bad Baby, le même Keith Levine, mais ce coup-ci avec Ja Wobble, John Lydon et Martin Atkins. Ce serait du Printemps à Paris, sorti à l'époque. Et on a commencé avec Swell Maps, sous les années 70, et Midget Submarines, A Trip to Marineville, sorti chez Rough Trade en 79. Swell Maps avec Nikki Sudden. Il est 18h26, ben il nous reste juste assez de temps pour finir avec Chico Freeman, Earl Levin Freeman, le fils de Vaughn Freeman, qui était un saxophoniste ténor hard bop et un professeur à l'AACM à Chicago. Chico Freeman, le 17 juillet en 1949 à Chicago. On va écouter un morceau qui s'appelle Black Inside, Chico Freeman, saxophone ténor, Anthony Woolsey, le pianiste, Kenny Davis, le bassiste, et j'arrive pas à me relire pour savoir qui est le batteur. Chico Freeman pour conclure ce mélange.

Chico Freeman et Black Inside. Chico Freeman, né le 17 juillet 1949 à Chicago, toujours des nôtres. Et c'est avec Chico Freeman que le mélange va se terminer, un long mélange étendu, qui reviendra la semaine prochaine, dimanche prochain, 26 juillet, à 15h30, ici même sur Radio Libertaire 89.4 FM, la voix sans d'unimètre de la Fédération anarchiste. Michel Polizzi vous dit au revoir et à la semaine prochaine.

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0: On était bien parti tout à l'heure, on se referait bien une petite danse, hein. Ouais. Tu veux dire quelque chose, Thomas?
1: Alors comme ça, vous voulez une petite danse? Eh bien, pour vous, ce soir, vous avez en exclusivité l'honneur de voir le danseur Galabru venir vous interpréter la petite danse. Encouragez-le bien fort, s'il vous plaît. Encouragez-le bien fort pour qu'il vienne.
2: C'est fou. C'est du direct, hein. C'est du direct. Nous sommes à l'antenne.
0: Bah d'accord, mais s'il danse, tu lui fais la musique, hein. Alors c'est parti.

de Tom Banjo, un copain qui s'appelle Banjo, mais qui de plus est un banjo. Chez Tom, on est instrument de père en fils. Son papa est un piano, sa maman un violon. Bien entendu, il voulait que leur fils devienne musicien. Il envoie donc faire ses études au conservatoire, où Tom travaille bien, mais ses professeurs ne supportent pas sa voix. Ses parents inquiets font venir le médecin pour examiner sa gorge. Il lui gratte les cordes, mais sa voix reste toujours pareille. Finalement, Tom renonce à faire carrière de musicien et s'engage dans une usine de conserve. Tom devient tout triste. Le bruit des machines lui gonfle les chevilles et il attrape des boutons à sa peau. Un jour, il décide d'aller passer un week-end à la campagne. Quand le réveil sonne, il saute du lit, met ses cordes de dimanche, descend les escaliers 4x4 et dévale la rue qui mène à la gare. Là-bas, déjà son train démarre. Il court et court à perdre haleine le long du quai et se hisse dans le dernier wagon. Juste à temps, car voici un tunnel. Tom écoute la musique du train et regarde passer les villes. Enfin, il se trouve dans le vert de la campagne. Alors il change de ton, saute du train, et sur son ventre rond, il roule, roule, roule, s'arrête au milieu d'une grande forêt. Et là, il se sent tellement bien qu'il se lève en chantant. Il invente sur place et sur lui-même une petite mélodie qui fait comme ça. Un moustique qui était en train de piquer Tom entend cette mélodie et ça lui plaît tellement qu'il se met à fredonner.

Un jet le voyant passer fait « C'est une chanson pour les oiseaux, dit-il. » Et il siffle à son tour. Le jet se perche sur la branche d'un sapin et le sapin dit « C'est une chanson pour les arbres où j'ai pas de feuilles. » Et se met à tanguer, chanter. Quand l'arbre côté entend, se met à chanter aussi. Puis l'arbre côté, l'arbre côté. L'arbre côté, bientôt la forêt tout entière chante. La forêt voisine entend chanter à travers la vallée. Et elle aussi se met à chanter. Puis la forêt voisine, forêt voisine, forêt voisine. 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Le pays tout entier chante la même chanson. Très vite, les vagues de l'océan soufflent la mélodie au pays voisin qu'ils chantent. Puis le pays voisin, à la fin du week-end, le monde entier.

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La seule chose que j'aurais aimé, c'est pouvoir jouer avec le grand orchestre. 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
2: Dos de la tarde, 28 minutos en Radio Recuerdos.
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1: Le cabaret de l'absurde, l'émission du non-sens et de la folie, accueille aujourd'hui un nouveau givré de la chanson française qui s'est présenté à nous en ces termes. C'est bien ici l'émission des fous ? Oui, alors j'ai quelque chose pour vous. Le voici donc, Bobby Lapointe.
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0: qui a tué Davy Moore.
1: C'était pas moi, je suis l'arbitre, pas moi. Ne me montrez pas du doigt, bien sûr j'aurais peut-être pu le sauver.

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Les chanteurs chantent tous des bêtises, d'ailleurs c'est tous des cons. Je vais moi vous faire une leçon de chanson d'amour. C'est une chanson d'amour courte, ce qui tranche déjà avec le genre. Et c'est une chanson d'amour hommage à la vitrine de la grande boucherie du Mollard à Noël, ce qui est rare. Pour dire que l'être aimé n'est pas à couper en rondelles comme les cochons. Voilà, ça s'appelle comparaison n'est pas raison.

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0: Bah, puisque ça a l'air de vous faire plaisir, et ben on va vous présenter la famille.
1: Voilà. On aurait pu ramener un album photo. Et ben non, on a ramené une chanson. Mais à présent, tout le monde. Vous allez comprendre.

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